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Bonsoir à tous et bienvenue à cette émission Planète Métal sur Progcore Radio. Mon nom est Alain Labonté et comme toujours et à chaque semaine, encore une belle émission pour vous ce soir. Il va y avoir de nouveaux groupes, il va y avoir des groupes de l'underground, vous allez voir des belles nouveautés aussi. Alors ça va être vraiment, vous allez faire de belles découvertes, ça je vous le garantis. Alors je vous suggère papier, crayon, prenez des notes, car vous allez en avoir de besoin. Il y a des groupes, vous allez retenir, j'en suis certain. Et justement, en introduction, on a pu entendre John Schaefer's Sons of Liberty avec la chanson Mullen Labbé. C'est leur deuxième single de l'album qui va être True Crime, qui a été réenregistré, ça sera deux CD, et qui devrait sortir ces jours-ci. Et ça va lui faire deux albums, et c'est un heavy metal qui lui provient des États-Unis. Concernant Ice Dirt, toujours pas de nouvelles encore. C'est à suivre, je vous en donne dès que j'en ai. Alors ce soir, un beau bloc de heavy metal qu'on va débuter avec. Et déjà là, j'en suis sûr que vous allez faire de belles découvertes. Et on va voir le groupe Kate's Acid avec Not Burn the Witch, qui est tiré de l'album Hellbender, qui est paru cette année en 2026. De surcroît, c'est un tout nouveau groupe, car c'est leur tout premier album, et c'est un heavy speed metal qui nous provient de la Belgique. Ensuite, on va avoir Dissidente Immortal avec Mundo en Lamas, qui est tiré de l'album Clamando por el Futuro, qui est paru cette année en 2026. Le groupe a 5 albums et c'est un heavy metal qui nous provient de l'Argentine. Mais pour débuter, on va voir le groupe Slender. Et attention, il y en a plusieurs qui portent le nom Slender. Celui-ci nous vient d'Angleterre avec la chanson Requiem, qui est tiré de l'album Take It or to the Grave, qui est une nouveauté 2025. Le groupe a 3 albums et comme je vous disais, c'est un heavy metal qui nous provient de l'Angleterre. Alors j'espère que vous allez apprécier et au retour, j'ai encore de l'excellent heavy metal pour vous à l'émission Planète

maintenant, je vais vous parler des noms des groupes. Comme vous pouvez remarquer souvent dans l'émission Planète Métal, je vous nomme des groupes et je vous dis, attention, il y en a plusieurs. Effectivement, il y en a beaucoup de groupes qui portent le même nom. Comme vous avez pu entendre avec Slender, il y en a d'autres, je pourrais prendre le groupe Inc. pour vous donner un exemple, Master. Master qui en a une trentaine. Il y en a deux que je trouve justifiés, c'est-à-dire le groupe américain et le groupe russe, parce que lui, il est écrit en russe. Alors, ça fait différent, mais la traduction anglophone, naturellement, c'est Master. Mais il y a tellement de groupes qui, je ne sais pas pour quelle raison, mais ne font pas de recherche à travers le monde pour savoir quel groupe est, quel nom de groupe est déjà pris. Et ça, souvent, ça crée des confusions chez les gens. Naturellement, moi, je le précise de quel pays il vient, mais je trouve ça quand même désolant dans le monde du métal d'aller chercher des noms de groupes qui sont existants présentement et d'essayer de justement d'y aller avec des noms pour faire un genre de compétition ou je sais pas trop quoi. Et ça devrait pas se faire, ça devrait être interdit, ça devrait être tout des lois qui sont régies quand tu inscris ton nom au registre, je sais pas si c'est des entreprises ou autres, parce que naturellement, un groupe, c'est quand même une entreprise, mais quand c'est le temps de protéger le nom et le logo, ben ils devraient mettre ça assez strict pour justement éviter que quelqu'un d'autre vienne prendre le groupe et qu'on puisse enlever ça autant que possible. Moi, en tout cas, c'est ma définition de la chose et je trouve ça désolant qu'il y ait peu de gens encore qui regardent si le nom est déjà pris. Alors, j'aimerais ça dire à tous les groupes de la planète, ceux qui, en tout cas, ils vont me comprendre en français, faites vos vérifications avant de débuter un nouveau groupe et assurez-vous que le nom n'est pas protégé ou autre, mais si c'est le cas, si c'est pas le cas, protégez-le et sinon, ben, trouvez-en un autre. Alors voilà, c'était mon coup de gueule encore cette semaine. Et là, on va passer à un autre côté heavy metal dans un beau bloc de trois chansons. On va avoir Sense of Fear avec Retaliation, qui est tiré de l'album Infernal Decay, qui est paru cette année en 2026. Le groupe a deux albums plus un EP, et c'est un heavy metal qui nous provient de la Grèce. On va voir Serpent Gates avec The Beast with Seven Heads, qui est tiré de l'album The Veil of Darkness, qui est une nouveauté 2026. Et de surcroît, c'est encore un nouveau groupe, car c'est leur tout premier album, et c'est un heavy metal qui nous provient de la Finlande. Mais pour débuter, on va voir le groupe Menace avec Shades of Evil, qui est tiré de l'album Wheel of Spikes, qui est une nouveauté 2026. Le groupe a deux albums et c'est un heavy speed metal qui nous provient de l'Italie. Alors j'espère que vous allez apprécier et faire de belles découvertes. Et au retour, on a de l'excellent et nettement plus heavy trash metal à l'émission Planète Métal.

Et c'est maintenant le temps du thrash metal, et quand on parle du premier bloc de thrash metal, on parle des sorties d'albums qui ont lieu à partir de demain. Alors, les sorties sont toujours le vendredi. Attention, veuillez noter que les dates sont toujours sujettes à changement, et ça c'est dû aux maisons de disques, aux distributeurs uniquement. Mais quand même, allez vérifier auprès de votre marchand d'albums s'il les a reçus ou si c'est en commande. Sinon, allez voir sur toutes les plateformes numériques qu'il peut y avoir, ainsi que les maisons de disques et même vos groupes favoris. Et profitez-en par le fait même pour les encourager avec un produit dérivé. Ça va directement dans leur poche. Ça, c'est très, très, très important. Et cette semaine, on a une autre belle brochette. On va voir Apogee avec Waste Where Life Begins, qui est sur Artisan Era. On va voir As Ocean Divide, qui est avec leur EP As Ocean Divide, qui est un self-release. On va voir Beware of Gods avec Upon Warm The Last Descent 3. Be At The Oracle, qui est un self-release. On va voir Devil Driver avec Strike and Kill sur Napalm Record. On va voir The Devil Wears Nada avec In Lust We Trust sur Aeonian Record. On va voir Dysnoxic avec End Whisper sur Transcending Obscurity. On va voir aussi Eva Under Fire avec Villainous sur Bellodoise Record. On va voir Acerot avec Advent of Suffering sur Redefining Darkness. On va voir Healer avec leur EP Desolation sur Flow Record. On va voir Iron Sloth avec Metallic Torment sur Gate of Hell Record. On va voir Master Massive avec White Shadow sur Fireflash Record. On va voir My Chemical Romance avec Danger Days, The True Life of Fabulous Killjoy, qui est une édition de luxe sur Reprise Record. On va voir Necromonger avec Emanation of the Dying Perception sur Extreme Record. On va voir The Plot in You avec The Volume Series sur Fearless Record. On va voir Pride of Lion avec Unbridled sur Frontier Record. On va voir Ravaged by the Yeti avec Snowbound Horror sur Testimony Record. On va voir aussi Savage avec leur EP Septic Tom sur Downbreed Record. On va voir Sijin avec From Nation to Chaos sur Noble Demon. On va voir Sin Cid avec All That Remains sur Pitch Black Record. On va voir Smoking Snake avec All Lights On sur Frontier Record. On va voir Snorlax avec Toxic Current sur Avant-Garde Record. On va voir Spread the Disease avec The Darkness, The Thread, The Suffering sur Epatheral Record. On va voir Trend Kill avec Apathy for the Dead, qui est un self-release. On va voir Undertakers avec Global Domination sur Time to Kill Record. Et pour terminer, Wailing Storm avec The Arsonist sur Season of Mist. Et il y a beaucoup d'autres sorties, alors allez voir vos groupes favoris, les maisons de disques. Et vous allez voir qu'il y en a beaucoup d'autres et de la très, très belle qualité. Alors, j'espère que vous allez trouver et encourager vos groupes favoris. Alors là, je vous parle là d'un côté thrash metal. Et on va voir le band Day 40 avec The Great Deluge, qui est tiré de l'album Phenomenon, qui est paru cette année en 2026. Le groupe a deux albums plus 4 EP et c'est un thrash metal qui nous provient de l'Angleterre. On va avoir aussi Memorain avec Misery, qui est Re-Evolution, paru cette année en 2026. En réalité, c'est l'album Evolution, mais qui a été réenregistré cette année parce que l'album Evolution date de 2012. Le groupe a 10 albums et c'est un thrash metal qui nous provient de la Grèce. Mais pour débuter, on va voir le groupe Next, Reventar el Silencio, qui est tiré de l'album Massacre Totale, qui est paru cette année en 2026. Le groupe a 6 albums et c'est un thrash metal qui nous provient du Mexique. Alors j'espère que vous allez être baignés. Et au retour, on retourne en thrash metal. Tout ça à l'émission Planète Metal.

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Alors là, on continue avec notre trash metal et on va voir le groupe Holo Flag avec Enter the Flame, qui est tiré de l'album Screaming Dying World, qui est paru, qui va paraître très très très bientôt. C'est une question de semaine, je pense. C'est une nouveauté de 2026. Ça sera leur premier album, sauf que le groupe a sorti un EP en 2024. Et c'est un thrash metal qui nous provient de la Roumanie. Mais on va voir aussi le groupe Assassin avec Blood God, qui est tiré de du EP Exit Wound, qui est paru cette année en 2026. Le groupe a deux EP et c'est un thrash metal qui nous provient de l'Allemagne. Mais pour débuter, on va voir le groupe Crushia avec Liar's Sect, qui est tiré de l'album Dominium, qui est paru cette année en 2026. Le groupe a deux albums et c'est un thrash metal qui nous provient de la Grèce. Alors, j'espère que vous allez être baignés à souhait. Et au retour, j'ai de l'excellent mélodique death metal pour vous à l'émission Planète Metal.

vous le savez déjà que c'est la saison des festivals en Europe. Et ce qu'il y a de le fun avec la plupart des festivals, beaucoup, et je dis beaucoup, de festivals filment et offrent aussi au public outre-mer ou peu importe partout qui ne sont pas sur le terrain, des concerts complets filmés de très très haute qualité. Alors, moi, malgré que je sois à prendre des photos, j'ai aussi le temps de prendre et d'aller sur ces sites-là et de mettre les lives complets sur la page Facebook de Planète Métal. Alors, ne vous gênez pas, que ce soit le Hellfest, que ce soit le Wacken, que ce soit peu importe les festivals qu'il va y avoir, Resurrection Fest et bien d'autres, vous allez avoir des lives à n'en plus finir. Alors, pour ceux qui ne sont pas sur place, ne vous gênez pas. Allez voir sur la page Facebook de Planète Métal ces lives-là et vous allez apprécier, j'en suis sûr. Il y en a pour tous les goûts. Alors là, je vous parle aussi de mélodique death metal. Et on va voir le groupe Carmian avec Temple of the Fleshless Goddess, qui est tiré de l'album Horror Vacui, qui est paru cette année en 2026. Le groupe a deux albums plus deux EP et c'est un mélodique death metal qui nous provient de l'Italie. On va voir aussi le groupe Exed avec Claiming Justice, qui est tiré de leur EP Absence, qui est paru cette année en 2026. Et de surcroît, c'est un tout premier EP pour le groupe, aucun album. Et c'est un mélodique death metal avec une petite touche de thrash dessus. Et le groupe nous provient de l'Allemagne. Mais pour débuter, on va voir le groupe Porphyria avec

Il est maintenant le temps de s'adresser aux gens de la francophonie, premièrement à tous les métalleux et métalleuses qui me suivent assidûment depuis 2019 ou qui se sont greffés à l'émission par la suite jusqu'à aujourd'hui. Merci beaucoup à vous tous d'avoir été, d'être là et de m'encourager justement à chaque semaine, soit par votre présence ou soit par vos commentaires que vous me laissez sur la page Facebook de Planète Métal. Je l'apprécie énormément et Progcore Radio aussi apprécie votre présence, j'en suis persuadé. Alors là, si c'est la première fois que vous écoutez l'émission ce soir, j'espère que vous aimez jusqu'à présent ce que vous entendez et j'espère que vous serez là dans les prochaines semaines et mois, on va commencer par ça. Et si vous aimez, ne vous gênez pas pour partager et autres. Et vous allez voir, vous n'avez pas fini de découvrir d'excellents groupes métal. Maintenant, je vais m'adresser au groupe de la francophonie. Premièrement, que vous soyez du Québec, du Canada, de la France, de la Belgique, du Luxembourg, de la Suisse ou de tout pays francophone de ce monde, vous êtes un nouveau groupe non signé ou un groupe de l'underground et vous voulez promouvoir votre album à l'extérieur de votre région ou de votre pays, c'est simple. Allez sur la page Facebook de Planète Métal, laissez-moi un message en privé, je vais vous y répondre et on va discuter de votre orientation musicale et soyez sûr d'une chose, c'est qu'au minimum, une de vos chansons va être jouée à l'émission Planète Métal. Ça, c'est garanti. Alors, ne vous gênez pas, laissez un message et c'est garanti à 100% que vous allez entendre votre musique à l'émission Planète Métal et tout ça sur Progcore Radio. Alors, merci à vous tous encore une fois et deux mots pour vous, Stay Metal. Alors là, j'ai un excellent bloc de Power Metal et vous allez voir qu'il est vraiment excellent. On va voir le groupe Triosphere avec Ocean Above, Stars Below, qui sera tiré justement de l'album du même titre, Oceans Above, Stars Below, qui va paraître le 28 août prochain sur Frontier Records. Ça sera leur quatrième album et c'est un prog Power Metal qui nous provient de la Norvège. On va voir aussi le groupe Librian avec Gates of Underworld, qui est tiré de l'album Labyrinth of Dreams, qui est sorti cette année en 2026. Et de surcroît, c'est leur tout premier album complet, sauf que le groupe a sorti un EP en 2011. Il y a une très, très grande différence, alors je le considère comme un nouveau groupe. Et c'est un prog power metal qui nous provient du Brésil. Mais pour débuter, on va voir le groupe Icarus avec Hero of the Light, qui est tiré de l'album Rising from the Ashes, qui est paru cette année en 2026, et de surcroît, c'est leur tout premier album, car c'est un power metal qui nous provient du Pérou. Alors, ils n'ont pas d'autre album, c'est réellement leur tout premier album. Alors, ne pas mélanger avec d'autres Icarus, comme on parlait plus tôt dans l'émission. Alors, j'espère que vous allez apprécier. Et au retour, on arrive tout près de la fin de l'émission. Et n'oubliez pas l'album de la semaine. Et oui, ça va être le groupe Drakkar de la Belgique avec l'album Invasion qui est paru cette année en 2026. Et tout ça à l'émission Planète Métal.

Et nous voilà presque arrivés à la conclusion de l'émission. On va avoir un beau bloc de deux chansons, et ça en power metal. Et pour terminer le tout, après, au retour, l'album de la semaine. 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C'est-à-dire que l'émission principale est le jeudi soir de 18h à 20h sur Progcore Radio. Et pour une raison ou une autre, si vous ne pouvez pas l'écouter, elle est en reprise le mardi suivant, toujours aux mêmes heures de 18h à 20h sur Progcore Radio. Alors moi, je peux vous dire qu'il y a une bonne façon, si admettons vous n'êtes pas à la maison, mais il y a votre téléphone cellulaire. Grâce au téléphone cellulaire, il y a du Wi-Fi presque partout, même dans vos voitures. Alors, ceux qui sont sur la route peuvent aussi bien écouter l'émission. Vous n'avez qu'à aller au www.progcarradio.com et il va y avoir un petit lecteur gris. Vous cliquez dessus et voilà, le tour est joué. Pour ceux qui sont dans la voiture avec votre téléphone cellulaire ou votre tablette, n'oubliez pas de mettre le Bluetooth sur votre téléphone ou votre tablette, sinon ça ne jouera pas dans la voiture. Ça, c'est très, très, très important. J'ai vu des gens qui l'ont fait et c'est pas toujours agréable, disons. Alors, vous n'avez qu'à faire ça. Et il y a bien d'autres façons de pouvoir se brancher et... laptop, télévision intelligente, jeux vidéo et bien d'autres affaires qui vont sur Internet. N'oubliez pas aussi que vous pouvez laisser des commentaires. Ça, vous avez le droit, positif ou négatif, du moment qu'ils soient constructifs. Et des demandes spéciales un peu underground, ça, je les prends tous. Alors, voilà, j'espère que vous allez le faire et ça va me faire plaisir de vous en offrir. Là, présentement, on va passer en musique, car on va voir le groupe Stormhammer avec Scars of the Abyss, qui sera tiré de l'album Wrath of the Hammer, qui va paraître le 17 juillet, c'est-à-dire la semaine prochaine, sur Rock of Angels Record. Ça sera leur 9e album, et c'est un power metal qui nous provient de l'Allemagne. Mais pour débuter, on va voir le groupe Phoenix Reborn avec Andraste, qui est tiré de l'album Point of No Return, qui est paru cette année en 2026. Et de surcroît, c'est un tout nouveau groupe qui a sorti leur tout premier album. Et c'est un prog power metal qui dit international, c'est-à-dire avec des membres de l'Italie, des Pays-Bas et du Venezuela. Alors, j'espère que vous allez apprécier. Et au retour, c'est l'album de la semaine à l'émission Planète Métal.

voilà maintenant arrivé à l'album de la semaine qui cette semaine est Drakkar, le groupe belge, avec l'album Invasion qui est paru cette année en 2026. L'album est sorti plus précisément le 19 juin dernier. Et ne pas confondre, parce qu'il y a deux groupes importants qui portent le nom de Drakkar. Il y a celui de la Belgique et il y a celui de l'Italie. Alors, d'à peu près dans les mêmes styles, mais quand même. Celui de la Belgique, celui qu'on a aujourd'hui à l'émission, ben, la dernière fois qu'on avait eu un album de eux, c'était en 2017 et c'était Diabolical Empathy. Et là, ils nous reviennent justement avec Invasion. C'est 9 chansons, mais en réalité, on pourrait dire 8 chansons parce qu'il y a un intro, To the Shore, qui est l'intro du début. Et suivi de la chanson Invasion que je vous avais déjà fait jouer quand ils ont sorti leur single. L'album est quand même bien, très très bien fait et quand même assez bien varié. Un beau mélange de power metal et de speed metal. Et même des fois, même je pourrais même jusqu'à les dire jusqu'à un côté rock and roll vraiment survitaminé. Il y a la plupart des chansons sont 4 minutes 20, 4 minutes 19, 4 minutes 30, mais par contre, il y a une chanson épique qui est Mad Clown, qui elle est 6 minutes 1 seconde, vraiment, elle commence avec, on dirait une foire, là, où il y a des manèges ou des choses comme ça, la petite musique de foire, et puis... malgré sa longueur, et on peut dire que la chanson est vraiment... efficace, et vous allez une chanson comme Bloody Mary, où ce qui va avoir un côté un peu plus lent, un côté un peu plus rapide, un côté un peu plus lent, un côté un peu plus rapide, vous allez avoir la chanson 666 and Rock and Roll, qui est Tribute to Them, c'est une chanson qui est quand même assez, comme je vous disais, rock and roll. Et puis, pour terminer l'album aussi de Everlasting Joe, vraiment, là, il y a tout Crying Out, Never Touch, je les ai pas toutes devant moi, mais en tout cas, c'est un album vraiment bien fait. Très, très bonne production. Vraiment une bonne un bon mix. Est très très très audible, c'est très efficace, c'est pas garoché d'un bord puis de l'autre, c'est vraiment mis dans un ensemble et l'album a été bien fait, même si on l'a eu est paru en fait que ça fait 9 ans de tout ça, ça fait 9 ans que le dernier album est sorti. Alors Invasion est vraiment un bon album, je vous le recommande fortement. Et puis moi, ben, je lui ai donné la note de 8 sur 10. Et c'est un power speed metal. Et fait à noter que le groupe belge a 4 albums avec Invasion. Et vous devez l'avoir impérativement dans votre discographie. Alors, sur ce, moi, je vous dis merci à vous tous d'avoir été là à l'émission ce soir. J'espère que vous avez apprécié les choix de l'émission. Et nous, bien, c'est simple, on se revoit jeudi prochain dès 18h pour une autre belle et excellente émission de Planète Métal. Et mais oui, vous allez l'avoir deviné à une seule et unique place. C'est ici même, c'est sur Progcore.